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Et vous ne le savez même pas. Non, vous ne le croyez pas. Vous ne le croyez pas. Bon, alors levez-vous. Levez-vous, s'il vous plaît. Allez-y, retournez vos chaises. Attention, pas de café, s'il vous plaît. Alors, merci. Alors, oui, c'est pour vous, messieurs, c'est pour vous. Alors, quelle est la morale de cette histoire? Eh bien, la morale de cette histoire, c'est que dans la vie, pour gagner des salopes, il faut se remuer le cul.

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Nous n'avons plus de nouvelles de Papy Microgramme à partir de trop rares rencontres que nous avons eues avec celui qu'on nomme Papy Microgramme. Nous avons essayé de retranscrire le plus fidèlement possible l'histoire de ce personnage hors du commun. Malheureusement, notre dernière entrevue a connu un dénouement tragique, mais il convient d'en dire plus, de raconter cette histoire entièrement en commençant par le début.

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Lorsque nous affirmons que les soi-disant énoncés de la métaphysique sont dépourvus de sens, cette expression doit être au sens le plus simple. Dans un usage plus relâché, dépourvu de sens se dit parfois d'une phrase ou question stérile. Par exemple, quel est le poids moyen des habitants de Vienne dont le numéro de téléphone se termine par un 3 ? Ou bien encore, d'une phrase qui est notoirement fausse. Par exemple, en 1910, Vienne comptait 6 habitants. Ou d'une phrase qui est fausse, non seulement empiriquement, mais aussi logiquement, et qui est donc contradictoire. Par exemple, de ces deux personnes, A et B, chacune a un an de plus que l'autre.

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telle proposition, qu'elle soit stérile ou fausse, n'en ont pas moins un sens. Placer les phrases en théoriquement stérile ou féconde, vraie ou fausse, qu'à la condition qu'elles aient un sens. Éprouver le sens, suite de mots, énoncé à l'intérieur d'une certaine langue. Dans ce cas, nous l'appelons simili-énoncé.

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0: Bonjour auditrices et auditeurs de l'écho au 88.5, la radio de Montpellier. Eh bien, une fois de plus, les causeries de la caravane vous saluent bien avec Guillermo.
1: Bonjour à tous et à toutes, auditeurs et auditrices de l'écho. Ben, nous y revoilà avec des causeries de la caravane du Maquis avec le seigneur Souno.
0: Qui vous resalue.
1: Voilà. Et aujourd'hui, en fait, tu sais qu'il y a un truc intéressant, il faudrait qu'on en discute là, qui a lieu le 19 septembre à Montpellier, à la Tendresse. Et il s'agit de l'anniversaire, les 30 ans du centre Ascaso Durruti, Souno. C'est quoi le centre Ascaso Durruti?
0: Effectivement. Bah, le centre Ascaso Durruti, ça s'est formé autour des archives de Abel Paz, qui signait Abel Paz de son vrai nom, Diego Camacho, qui a produit plusieurs bouquins, dont le premier et le plus connu, c'est une biographie de Durruti. Et lui, il avait 16 ans au moment en juillet 36 et il faisait partie d'un petit groupe d'adolescents
1: qui traînait.
0: Qui s'appelait Los Quijotes de l'Idéal, les Don Quichotte de l'Idéal, quoi. Et qui était très en désaccord avec l'entrée de ministres anarchistes dans le gouvernement.
1: Ouais, voilà.
0: Bon, voilà.
1: Et donc, du coup, Camacho a fait sa vie en Espagne, d'un endroit à l'autre, et elle a constitué quand même pas mal d'archives, sans savoir que ses propres archives pouvaient servir de source. En Espagne, il n'y a personne qui a voulu de sa documentation, et ça a échoué un peu avec un collectif de gens de bonne volonté à Montpellier. Et, voilà. Et ils sont constitués une centre de documentation qui fait partie des différents centres de documentation qu'il y a en France et ailleurs, ou non?
0: Oui, il y en a un peu partout. En Espagne, par exemple, pour y revenir, il y a au moins deux centres qui sont Anselmo Lorenzo, qui est
1: la Fundación Madrid, Anselmo Lorenzo, sí.
0: Et Salvador Seguí, qui est à Barcelone. Mm-hmm. Ce sont
1: deux fondations, oui.
0: Deux fondations, dont l'une est menée par une des CNT et l'autre par la CGT, ouais. Qui est une scission de l'ex.
1: CNT, de la CNT. Oui, voilà.
0: Sinon, il y a aussi à Lausanne, il y a le CIRA. Centre international de recherche sur l'anarchisme, qui a donné des petits. Il y en a un à Limoges, un à Marseille, et nous-mêmes.
1: Oui, animons la fontaine encyclopédique du Maquis Muscle, voilà. Émancipation. Et après, il y a les archives à Amsterdam, mais ça, c'est plus institutionnalisé.
0: Oui, ça, c'est devenu institutionnalisé, effectivement. Au départ, ça ne l'était pas. Ça avait été créé par
1: Arthur Lenig, la famille Lenig, qui avait été les archivistes de Max Netlow, qui avait fait un énorme travail, Netlow, de récupérer les archives des premières organisations ouvertes d'orientation anarchiste de toute l'Europe, et pour mettre ça à l'abri de l'avènement du nazisme.
0: Du nazisme et de la guerre qui allait suivre,
1: ouais.
0: Et ça sentait déjà la guerre.
1: Toujours, mais figure-toi que là, on porte bien, même si on l'aurait préparé, ça n'aurait pas sorti aussi bien. Mais nous y voilà, comme je t'ai expliqué hier, maintenant les grandes corporations d'intelligence artificielle achètent, on s'occupe de la destruction des livres. Et juste avant l'avènement d'une guerre qui est déjà place. Et nous aussi, on s'avoue que plutôt à garder des livres face à une guerre qui arrive, non sous nous.
0: Voilà, comme on vous le disait la semaine dernière, et on en avait déjà parlé d'autres semaines avant, il devient manifeste que l'actuelle guerre Ukraine-Russie, qui n'est qu'une des guerres actuelles, c'est une des deux guerres majeures, ou tout au moins celle dont on parle le plus, eh bien, il devient manifeste qu'elle est en cours de débordement sur l'Europe un peu plus occidentale. On vous rappelle, il y a quelques jours, sur un aéroport en Allemagne, a été découvert un drone porteur d'explosifs dont l'Allemagne accuse la Russie. Maintenant, elle accuse la Russie d'avoir déposé ou envoyé ce drone. Il y a en plus des intentions et même des petites réalisations de sabotage de la part des Russes en territoire danois. Il y a... Bon, tout ça fait penser que ça risque de déborder. Il y a déjà eu à plusieurs reprises des survols du territoire polonais. Il y a ça, c'est des ballons qui tombent certainement sur l'OTAN. Et comme on le disait hier, déjà, si Trump, d'un côté, joue les justiciers qui vont mettre fin à la guerre, qui discute, qui fait le pas de deux, hein. Une fois je discute, une fois j'envoie des armes, une fois je rediscute avec l'Iran et avec la Russie. Et avec la Russie, par exemple, la Chambre des représentants, à moins que ce soit l'autre, le Congrès, enfin, il y a une des chambres qui a voté des mesures de rétorsion pour la Russie, ça aussi on vous le disait la semaine dernière déjà, et le président de l'autre chambre qui fait partie de la garde rapprochée de Trump a mis le holà à ces mesures. On est quelques-uns à se poser la question, il n'y a aucune certitude, mais on commence à se demander s'il n'y aurait pas un jeu de partage du monde qui serait en train, en route, où les États-Unis, qui se déclarent embarrassés à plus d'un tour par l'Europe et qui voudraient bien avoir une Europe un peu plus à la botte, s'ils ne sont pas prêts à la lâcher, contre la condition que Russie et Chine leur laissent les mains libres en Amérique du Sud. Voilà, un nouveau Yalta, plutôt feutré pour le moment. Peut-être, hein, on ne dit pas que c'est une certitude, mais ça commence à donner des signes que ça pourrait exister. Enfin, toujours est-il que depuis 1945, il n'y avait jamais eu autant de guerres sur l'ensemble du globe. En 2026, il y a plus de 130 conflits armés qui déchirent simultanément la planète. Ça ne s'était jamais vu, une telle quantité, depuis la fin de la Seconde Guerre mondiale. Des millions de vies sont prises dans des guerres qui s'étendent, s'entrecroisent et s'installent dans la durée, tandis que les États consacrent désormais davantage de ressources à se préparer à combattre qu'à protéger leur population. En France même, on peut voir comment le budget militaire gonfle à la manière de la grenouille qui voulait se faire aussi grosse qu'un bœuf. Et pendant ce temps, c'est les crédits des hôpitaux, des écoles, de la santé, des aides sociales, des aides aux associations qui ne marchent pas vraiment ou pas. Voilà, c'est tout ça qui descend. Cette montée de la violence n'est pas une succession de crises isolées, mais ça apparaît maintenant comme le signe d'un basculement profond. Un monde où les repères s'effondrent et où l'incertitude devient la règle. Le chaos dont on vous parlait aussi la semaine dernière. 130 conflits simultanés. C'est la signature d'une dislocation de l'ordre géopolitique mondial. Nous sommes en pleine mutation. Les guerres, ça existe depuis des siècles, des milliers d'années. L'opposition aux guerres aussi. Elle est souvent majoritaire par rapport au faucon, mais elle n'a jamais réussi à mettre fin à la guerre jusqu'à maintenant.
1: Non.
0: Donc il est peut-être l'heure de se pencher un peu sur le problème. Au lendemain de la guerre froide, une partie du monde intellectuel occidental s'était laissée gagner par une forme d'optimisme historique. Certains penseurs comme Francis Fukuyama, par exemple, voyaient dans l'effondrement du bloc soviétique l'avènement d'un ordre durablement stabilisé, dominé par la « démocratie » entre guillemets « libérale » et marqué par une raréfaction des grands conflits idéologiques.
1: Oui, en fait, c'était la fin des idéologies,
0: ce qu'il appelait la fin de l'histoire.
1: La fin de l'histoire, ici.
0: Voilà. Cette vision n'impliquait pas l'absence totale de tension, mais elle postulait que la guerre, telle qu'elle avait structuré le XXe siècle, perdrait progressivement sa centralité. Trois décennies plus tard, cette lecture apparaît profondément défectueuse. L'invasion de l'Ukraine en 2022 a déjà marqué le retour assumé de la guerre interétatique en Europe, ce qui s'était déjà passé avec la fin de la Yougoslavie quelques années auparavant. Premier signe. Ce qui marquait le retour assumé de la guerre interétatique en Europe, tandis que les conflits plus récents, si on peut dire, parce que ça aussi, ça a démarré à ras de la guerre de la Deuxième Guerre mondiale, tandis que un peu plus récents, les conflits au Moyen-Orient, jusqu'à la confrontation ouverte impliquant l'Iran en 2026, rappelle brutalement que la violence armée n'a jamais quitté le cœur du système international, lequel est mu par le système par le mode de production capitaliste, que ce soit à l'ouest,
1: que ce soit à l'est
0: avec les États-Unis, ou que ce soit à l'est du temps de l'ex-URSS, du temps actuel de la Chine communiste, disent-ils.
1: Communiste de marché, oui.
0: Voilà. Loin d'avoir disparu, la guerre s'est transformée, elle s'est déplacée, elle s'est recomposée, avant de revenir au premier plan sous des formes parfois plus diffuses, parfois plus directes. N'oublions pas aussi, il y a nombre de petits conflits armés presque invisibles qui sont le fait de barbouzeries.
1: Oui, des déstabilisations, comme
0: voilà,
1: ça,
0: des déstabilisations, qu'elles soient le fait du KGB, de la CIA, de la DGSI, DGSE.
1: Oui, c'est l'arrivage des entreprises dans différents endroits. Voilà. Soit liées à des ressources naturelles.
0: Exactement.
1: Tu vois là, ce qui donne quand même sous notre, tu vois, une énorme marché. Ce qui s'appelle, c'est des mercenaires. C'est-à-dire que tous ces salauds qui sont condamnés nulle part et tout comme ça bossent pour des agences privées pour y aller sécuriser des entrepreneurs dans des lieux en conflit.
0: Oui, oui. Oh, y en a même dans les armées officielles légales maintenant. Oui. Hein. Y a plein de
1: mercenaires.
0: De mercenaires dans l'armée russe. Donc ils sont officiellement pas des mercenaires, c'est des soldats. Mais bon, la différence entre soldats et mercenaires, c'est vraiment ténue. Ce décalage entre les espoirs de l'après-guerre froide et la réalité contemporaine ne relève pas seulement d'une erreur d'anticipation. Il révèle une transformation plus profonde, la fin d'un moment historique où l'on pouvait encore croire à une stabilisation progressive du monde. En 2026, cette illusion s'est dissipée. Ce qui se dessine désormais n'est pas un retour pur et simple au passé, mais l'entrée dans une configuration nouvelle, plus instable, où les conflits ne sont plus des exceptions, mais des éléments structurants de l'ordre international. Voilà, un petit détail qui avait oublié tous ces intellectuels qui pensaient qu'avec la fin de l'URSS, ça allait être la paix mondiale. Ils oubliaient que le système est lui-même basé sur un conflit central, d'ordre premier. C'est, enfin, je dirais même deux conflits pratiquement. C'est deux conflits entre les capitaux rivaux, deux conflits ou plus, il y a des conflits qui débouchent souvent sur des guerres, et il y a le conflit central du mode de production entre les exploiteurs et les exploités, les dirigeants et les dirigés, ceux qui possèdent tout et les dépouillés de tout, les dépossédés de leur propre vie, nous autres. 2026, on peut le qualifier comme étant une année où les crises deviennent système. Le monde, en 2026, enregistre le nombre le plus élevé de guerres depuis 1945. Nous le répétons, plus de 130 conflits armés sévissent simultanément de la Corne de l'Afrique au Moyen-Orient, de l'Asie Pacifique à l'Amérique latine. La Corne de l'Afrique se tient au bord d'une conflagration régionale. Le Moyen-Orient reste en flamme après les séquences de 2024-2025, tandis que l'Asie Pacifique se militarise sous l'effet de la compétition sino-américaine. Dans le même temps, l'Amérique latine est secouée par des chocs géopolitiques inédits. Peut-être peux-tu nous faire un petit rappel sur ce qui se passe en Patagonie, par exemple.
1: Mais en Patagonie, ce qui est en train d'arriver, il y a plusieurs des choses qui sont en train d'arriver. Par exemple, en ce moment, il y a la tentative par une loi de faire en sorte que les ventes de terres faites en Patagonie à des étrangers soit permettent que la propriété privée ultra sacrée enlève la souveraineté de l'Argentine sur ces terres-là. Donc du coup, basiquement, c'est un business fait avec Israël. Mais maintenant, il y en a une autre question, c'est l'idée de Milei de récupérer les îles Malouines, de se reprendre aux Anglais pour générer une guerre et le Sud redevienne une zone géostratégique qui a à voir avec les faits. L'idée, c'est la dépeupler pour mettre des machines qui serviraient au refroidissement, par exemple, des centrales de données ou des choses comme ça. C'est ça, à peu près, ce qui se passe. Et pendant ce temps-là, les populations mapuche et tous les gens des activistes, aux gens qui tentent de défendre les territoires, se font buter, emprisonner, condamner, et tout cela.
0: Il s'agit de les virer de là. Oui, comme les Palestiniens en Palestine.
1: Oui, il s'agit de les virer de là comme les Palestiniens en Palestine.
0: C'est les faire disparaître.
1: On en est là.
0: Voilà, et dans la situation actuelle que nous vivons, un fait frappe particulièrement. Pour la première fois depuis la guerre froide, les dépenses militaires mondiales dépassent les dépenses sociales. Cette évolution n'a rien d'accidentel, elle résulte de la dislocation simultanée de trois grands systèmes. Le système énergétique, marqué par la fin du pétrole bon marché. Le système de sécurité avec l'érosion de l'unilatéralisme américain, c'est-à-dire avec la fin de l'hégémonie militaire américaine.
1: Oui. Militaire et économique.
0: Militaire et économique. Et le système technologique grandissant qui est dominé par la guerre autour de l'intelligence artificielle, des semi-conducteurs et des gisements de minerais nécessaires à la fabrication de ces semi-conducteurs. Les crises visibles ne sont en fait que les symptômes d'une restructuration plus profonde et encore assez invisible. L'année 2026 constitue ainsi un tournant. Les tensions accumulées entre 2020 et 2025 deviennent des crises aiguës. Les trois grands réservoirs de tension, énergie, sécurité, technologie, commencent à entrer en collision. Le contexte immédiat est révélateur. Tension indo-pakistanaise à des niveaux inédits depuis des décennies. Annexion au Congo.
1: Oui, oui, l'annexion du Congo.
0: Voilà, le Congo, c'est un des endroits les plus
1: riches et les plus convoités.
0: Les plus riches, les plus convoités et les plus saccagés de la planète.
1: Instable,
0: à cause des mines. Et du coup, à cause des mines, toujours, s'y développe une guerre entre un parti armé du Rwanda et l'armée nationale du Congo. J'en étais où là ?
1: Oui, au Congo.
0: Voilà. Ah oui, opération militaire escale. Oui, voilà. Et mais l'enjeu dépasse ces événements. Il concerne la capacité même du système international à survivre à cette phase de turbulence. Le chaos dont on vous parlait tout à l'heure.
1: Oui, oui.
0: 2026 apparaît comme une année pivot. Ça veut dire que nous pourrions y jouer un rôle si nous le décidions et si nous nous donnions les capacités de le faire. Comme on l'a eu fait par le passé.
1: Oui, oui, comme ça a été fait par le passé.
0: Voilà.
1: Mais bon, tu sais que je pense qu'il y a une des choses qui a été détruite dans tout ce que tu viens de décrire. Je pense qu'il y a un truc qui est... qui pour moi est détruit, et particulièrement par Netanyahu et ce qu'on a vu en Palestine, c'est la destruction du droit international. Tu vois, et des règles internationales diplomatiques qui permettent, justement, ça a été comme dynamité. Tu vois, oui, on parle d'un moment où on était dans une carrière de désarmement, dans les années 80 et tout cela, où on pensait, où il y a eu des accords internationaux pour la non-prolifération nucléaire, pour ci, pour cela et tout ça. Il y a, comme c'est en train, comme arrive ici, un type violent qui brise un pacte. Tu vois, et à partir de là, il y en a eu plusieurs. Avant, c'était très... Tu vois, par exemple, les méchants, c'était que Poutine. Ou sinon, après, c'est lui qui voulait attaquer. Mais maintenant, ils sont éclatés, les règles internationales des diplomaties. Donc, du coup, ce qui est aussi compliqué, aussi, c'est de mettre en place des liens entre les pays. Et la faiblesse, elle est qu'avant, nous avons des grandes organisations de travailleurs et travailleuses qui pouvaient contraire et créer des parlements alternatifs entre les populations. Et c'est ça qu'on a, pour moi, beaucoup perdu.
0: Oui, oui, ça c'est clair. Quant à l'éclatement des règles internationales et diplomatiques, c'est pas un accident, c'est normal. Puisque la nécessité actuelle, les rivalités arrivent à un point tel qu'il faut s'affronter, c'est normal que le droit vole en éclats. Le droit, on le sait depuis longtemps, le droit c'est la force. Donc, voilà. En 2025, selon le suivi de l'Organisation des Nations Unies, la planète a enregistré 130 conflits armés simultanés, un niveau jamais atteint depuis la fin de la Seconde Guerre mondiale. Plus de 80 ans de relative stabilité ont été remis en cause en quelques années seulement, et en 2026, cette dynamique s'accélère. Effectivement, on a eu 80 ans de stabilité parce qu'on avait deux grandes puissances qui s'équilibraient à peu près.
1: Oui.
0: Les États-Unis d'un côté et l'URSS de l'autre. Mais cet équilibre, il s'est rompu du fait même de nécessité d'aller mettre le pied sur de nouveaux territoires parce qu'ils recèlent les richesses nécessaire au développement du capitalisme, et donc la guerre est là. Voilà, ce chiffre de 130 conflits armés ne traduit pas une simple accumulation de crises locales, il révèle une mutation systémique. 10 conflits isolés pourraient s'expliquer par des intérêts divergents ou des rivalités régionales, mais 130 conflits simultanés constitue la signature d'une désagrégation de l'ordre géopolitique mondial, en effet. À peu près tout ce qui vient de vous être lu l'a été sur un site que j'ai découvert récemment, dont je ne vais pas vous donner la dénomination exacte, ouais, parce que je l'ai oublié, mais en tapant quelque chose comme UP Magazine ou UP ou le site UP, ouais. UP les deux lettres,
1: ouais.
0: vous arrivez dessus. Voilà. Ouais. Et ils produisent pas mal. Ils observent en fait le.
1: C'est l'Union pacifiste.
0: Les conflits armés. C'est peut-être l'Union pacifiste. C'est peut-être bien
1: l'Union
0: possible.
1: L'Union pacifiste. C'est bah, en tout cas là, c'est. Moi, je pense que c'était une. On va dire que de la guerre, on y voit que des images spectaculaires, tu sais, en ce moment, Sarah, dans tous les aspects. Donc, du coup, c'est très visuel, oui, très, ouais, choses comme ça. Mais un récapitulatif général de où on en est, ça me paraît important. Et c'est à ça qu'on s'invoque aujourd'hui, au causeries de la caravane du maquis. T'en as d'autres, des textes?
0: Oui,
1: sur la question de la guerre.
0: Des citations, j'ai de quoi. Ouais, mais moi, vas-y, t'allais dire que.
1: Non, en fait, ce que j'étais en train de dire, c'est justement que les textes que t'as lus et tout, fait une synthèse générale, un point. Parce qu'en général, là, quand il s'agit toujours des brèves, des petites images, des trucs synthétiques et tout ça, on ne voit pas la globalité du problème. Si ce n'est pas pour nous accabler et nous dire que le monde va mal, tu vois.
0: Ouais.
1: Mais pas sur la prise qu'on pourrait en avoir pour changer tout cela, mais aussi pour constater il est où le processus et pourquoi il faut les renverser.
0: Et bien là, je vais vous lire un extrait d'un texte de Bertrand Russell. Ça ne dit peut-être pas grand chose aux jeunes générations, mais Bertrand Russell était un intellectuel, on peut dire, mais de bon aloi, un intellectuel qui savait marcher sur la terre.
1: Oui. Il n'y en a pas beaucoup.
0: Voilà, qui a beaucoup lutté contre le
1: militarisme.
0: L'industrie nucléaire, ouais, le militarisme.
1: Particulièrement en Angleterre.
0: Notamment en Angleterre, il était anglais, et notamment dans les années 50, 60, 70. Voilà, à propos, il fut un temps où le désarmement général était un mot d'ordre à la mode. Ça n'a jamais été bien loin, mais voilà. C'est à ce propos que Bertrand Russell a écrit le texte dont je vous donne quelques extraits. Étant donné les énormes différences qui existent entre les potentiels militaires des nations, il est exclu d'envisager un désarmement progressif car, en plus des difficultés de contrôle, lorsqu'un pays serait totalement privé d'armes, certains autres en auraient encore assez pour faire sauter la planète. D'autre part, demander à des gouvernements capitalistes ou à des socialismes d'État de lutter pour le désarmement général et simultané est la preuve d'une totale ignorance des réalités économiques et politiques. Pour réaliser un désarmement général, il faut l'accord de tous les pays et cela est déjà du domaine de l'utopie. De plus, les nations ne sauraient aujourd'hui se passer des stockages stratégiques et des ventes d'armes aux pays du tiers-monde pour régulariser les marchés, etc. Progresser économiquement. Les États se comportent comme des acheteurs intéressants, prodigues, gourmands, peu regardants. Les armements jouent le rôle de soupape de sécurité vis-à-vis de l'industrie lourde, base de notre économie. La fabrication des armes est grande consommatrice des produits des industries de pointe, donc pourvoyeuse d'emplois et source d'inépuisables profits. L'industrie militaire régularise l'activité de nombreuses entreprises, accélère le profit, favorise l'investissement et améliore le niveau de l'emploi. N'oublions pas à ce propos que près de 300 000 de nos concitoyens, il s'agit de l'Angleterre dans les années 70, près de 300 000 de nos concitoyens travaillent directement pour l'armée, alors que de nombreux autres participent à des activités ou à des productions partiellement liées à la défense nationale. Autre point avantageux pour nos dirigeants, la production des armements permet de distribuer du pouvoir d'achat sans apport sur le marché de produits ou de biens commercialisables, ces derniers étant déjà trop importants pour le pouvoir d'achat actuel. Voilà, les années 70. Tel était le panorama. Et puisqu'on vient de nous parler de la manœuvre, de la des préparatifs de guerre, des productions d'armement, on va s'intéresser un peu au syndicalisme et à l'armée. Le syndicalisme, que devient-il face à l'armée ? Oui, là, effectivement, cette fois, c'est sûr que c'est l'Union pacifiste, la brochure.
1: Ouais.
0: Je suis en train de vous lire des extraits. Et le syndicalisme, que devient-il face à l'armée ? A-t-il enterré à jamais la vocation internationaliste et pacifiste qui était la sienne jusqu'à la guerre de 1914 ? Au début du siècle, du XXe, la grande CGT ne craignait pas de se déclarer clairement contre la défense nationale. Écoutez ce que disait Jouot, son secrétaire d'alors, à l'époque où il était encore anarchiste, anarcho-syndicaliste, avant d'être séduit
1: par le PC.
0: Voilà. Alors, déclaration de Jouot. Si la guerre est déclarée, nous refuserons de nous porter aux frontières. Mais nous ne refuserons pas de recourir à la guerre de classe, à la révolte qui seule peut nous libérer. La grève de 24 heures sera un avertissement au gouvernement. S'il passe outre, alors nous donnerons libre cours à nos colères, à nos haines. Nous entrerons dans la bataille pour réaliser notre émancipation. On pourra dire que la grève générale est une arme simpliste. Nous disons que c'est une arme moderne. Nous prévenons, quand le gouvernement lancera son ordre d'appel, ne répondez pas. Dirigez-vous vers vos syndicats et vos bourses du travail où vous prendrez les décisions que permettront les circonstances. À bas la guerre des capitalistes, vive la guerre des classes. Alors ça, c'est ce que disait Léon Jouot dans les années 1912-13. Quand 1914 est arrivé, en août 1914, qu'est-ce qu'il a fait, le désormais coco Léon Jouot? Il a voté le ralliement de la CGT à l'Union sacrée.
1: Le lendemain de l'assassinat de Jaurès.
0: Ouais. Et porte ouverte au crédit militaire. Ce que je viens de lire, donc, voilà ce que déclarait Léon Jouot en 1912, effectivement. reflétant dans ses propos l'opinion générale des syndicalistes d'alors. Plus tard, en 1914, il se renia sur l'intervention et la menace du ministre de l'Intérieur, Malvy, et il abandonna l'idée de la grève générale. Et pourtant, cette dernière fait partie de cet arsenal de la classe ouvrière qui, bien employée, doit lui permettre de changer la vie. Je dirais même au stade où nous en sommes, de sauver la vie.
1: Ah oui, oui, là...
0: Et bon, les déclarations de Jouot, c'est pas une nouveauté, on le dit, les guerres existent depuis des siècles, des millénaires, l'opposition aux guerres aussi. Et là, nous allons faire un petit rappel de Mirabeau, celui qui en 1789 déclara à l'envoyé du roi
2: 88.5,
0: qui demandait qu'on vide la salle du jeu de paume où s'étaient réunis les opposants.
1: Au roi ?
0: Au roi, Mirabeau avait dit « Nous sommes ici par la volonté du peuple, nous n'en sortirons que par la force des baïonnettes. » En tout cas, on lui attribue la phrase. Mais il y en a un autre qui est certaine, celle-là. Il disait « Le peuple n'a qu'à se croiser les bras pour être redoutable. » Voilà,
1: on a
0: coutume de dire que l'idée de grève générale est née dans les bourses du travail. Sa forme théorique, en tout cas,
1: c'est vrai.
0: Mais là, elle est déjà là, la grève générale.
1: Oui.
0: En 1789.
1: Oui, oui, l'idée d'arrêter.
0: Exactement.
1: Voilà. C'est vrai que, en plus, avec la force du geste... des non-abdications.
0: Exactement.
1: Tu as les refus, point.
0: Bah ouais.
1: Impressionnant.
0: Et ben cette réalité est toujours exacte. Et si la CGT d'aujourd'hui n'a plus grand-chose à voir avec ce qu'elle fut, avec celle des années de 1900, la CGT des Pougets, des Gruyffeuilles, ou avec les bourses du travail des Pelloutier, qui se méfiait, qui voyait bien déjà la faille dans la cuirasse de la CGT et qui refusait que les bourses du travail entrent dans la CGT, qui voyait clairement ce que ça allait devenir et ce que c'est devenu. Malheureusement, les bourses du travail aussi maintenant, comme elles ont été prises en main par la CGT. Voilà, cette CGT de cette époque-là, qui avait sucé le lait libertaire, connaissait toute la portée d'un arrêt total du travail. Eh bien, nous avons aujourd'hui la nostalgie de ce syndicalisme qui n'avait pas peur de déclarer « pas un sou, pas un homme pour la guerre ».
1: Attends, avant de continuer, tu sais qu'à ce moment-là, quand même, il y a une conférence qui tente de se faire au sein des syndicats de la CGT d'éducation et tous les syndicats d'éducation en France concernant la question de la guerre. C'est un courant très très minoritaire, mais elle n'est pas morte.
0: Mm-hmm. Oui, oui, à la base, il reste encore par-ci par-là quelques syndicats. Tout espoir n'est pas encore perdu.
1: Non.
0: Voilà, pas un sou, pas un homme pour la guerre. Force nous est de reconnaître que les temps ont bien changé depuis. La CGT ayant abandonné la lutte antimilitariste, provisoirement nous l'espérons, comme elle a abandonné aussi le projet d'abolition du salariat. Elle est bien rentrée dans l'ordre, la CGT d'aujourd'hui.
1: Ah ouais.
0: Il est vrai que la guerre de 1914 marqua un recul de plusieurs décennies dans le progrès des idées et qu'elle désorganisa totalement le mouvement ouvrier, lui enlevant en particulier toute une génération d'éducateurs et de militants profondément socialistes et transformant les syndicalistes en dangereux va-t-en-guerre. Ainsi est la guerre, elle avilit tout. Eh bien, moi, je dirais que si effectivement la guerre de 14 a produit une grande saignée dans le mouvement ouvrier, elle ne l'a pas totalement éteint. La preuve, c'est ce qui va suivre. Quand il est mis fin à la guerre de 14, il y a encore des troupes allemandes sur le sol français.
1: Oui, oui, plein.
0: Il y a des grèves insurrectionnelles en Angleterre, en Allemagne, en Italie. Il vient d'y avoir la révolution en Russie. La bourgeoisie internationale se rend compte que la poursuite de la guerre est très dangereuse, très dangereuse pour elle.
1: Oui, oui.
0: Donc, on s'empresse de signer l'armistice. On fait abdiquer l'empereur d'Allemagne et on met à sa place un gouvernement social-démocrate. À Berlin, le mouvement spartakiste est massacré par les sociaux-démocrates. La République des conseils de Bavière se soulève quelque temps. Elle est massacrée sous le commandement d'un célèbre social-démocrate, Noske.
1: Oui.
0: Et c'est un massacre. C'est aussi joyeux que la fin de la Commune de Paris ou la fin de Kronstadt.
1: Et même de la guerre d'Espagne, ça va.
0: Voilà. Aujourd'hui, les grandes centrales observent un silence prudent à l'égard de ces problèmes. Nous ne trouvons tout au plus ça et là que quelques allusions et vagues attaques de détail, mais rien d'énergique, de cohérent et d'organisé. Il y a certainement là un souci de ménager la clientèle, la subordination aux partis politiques pour certains, l'obstination à considérer le désarmement comme un problème exclusivement international, on n'a pas à s'en mêler à l'intérieur, ou annexe. Il y a de tout cela. Mais la raison profonde de ce mutisme, et nous en avons honte pour ceux qui osent l'invoquer, c'est la crainte du chômage et de la récession économique qui suivrait, d'après eux, tout désarmement. Des militants qui devraient être internationalistes par vocation en sont à repousser l'idée même d'une simple reconversion possible qui humaniserait leur existence. Une seule chose semble compter pour eux, le plein emploi, que ce soit dans un travail honorable ou dans la prostitution des industries de guerre, nucléaire compris. Nous le répétons, nous avons honte que de telles idées soient répandues dans le monde ouvrier. Lorsqu'on se réclame du socialisme, on doit refuser de faire de son pays un arsenal pour les dictatures. Car, enfin, ce sont bien les prolétaires qui fabriquent les bombes avant de les recevoir sur la figure par frères de classe interposés. Et nombre d'entre eux ont une carte syndicale en poche et se flattent d'appartenir à des partis évolués. Voilà. Encore un petit bout.
1: Ah ouais.
0: C'est presque de manière hebdomadaire qu'on s'en prend ici aux bureaucraties syndicales.
1: Mais... Mais il est normal qu'ils s'en prennent ici aux bureaucraties syndicales vu l'état où, dans lequel on est. Mais en fait, si tu veux, là, je pense qu'une des difficultés aujourd'hui est aussi... tu vois, là, ça nous arrivait en discutant avec un compagnon qui est anarchiste et qui est au Périgord, dans Sudrail. Et il expliquait que même au sein même des petites unions locales, des groupements syndicales, il y a eu une déviation tellement grande du syndicalisme

0: C'est Étienne de la Boétie.
1: Oui. Si, si,
0: La
1: si.
0: servitude
1: La servitude
0: volontaire.
1: volontaire.
0: Il en parlait déjà en 1500 et quelques.
1: Tu m'étonnes. Vas-y, vas-y.
0: Alors, faut-il le rappeler, la France est actuellement le deuxième pays exportateur d'armes dans le monde.
1: Ouais, et donc ça veut dire qu'il y a des lois, des prêts dans nos industries, ici, par à-coup, par petit bout, par les choses comme ça, ces armes, on est en train de les produire.
0: Et ça n'a pu se produire, ça, évidemment, qu'avec la complicité des représentants proclamés de la classe ouvrière. De concession en concession, la France a adopté la solution de facilité. La production et la vente des armements pour préserver son indépendance, la fameuse indépendance nationale. Un jour, il faudra qu'on fasse un thème là-dessus.
1: Sur la question de la libération de l'indépendance.
0: Ainsi, proportionnellement à son potentiel industriel, est-elle devenue le deuxième exportateur d'armes du monde ? Ce brillant résultat a une cause profonde. La dépendance sans cesse croissante d'une économie moderne à l'égard du marché extérieur. Nos produits ayant des difficultés à rivaliser avec ceux des économies plus dynamiques et mieux équipées, Allemagne, États-Unis, Japon, Chine, etc. La solution de facilité consiste pour acquérir l'équivalent des devises nécessaires à l'importation, à vendre aux pays pauvres notre spécialité de prédilection, les armes. Voilà comment nous soutenons nombre de dictatures de par le monde. Et comment nous fabriquons les propres grenades lacrymo
1: nosotros
0: et compagnie qui nous lèvent les yeux à nous ou à nos frères et sœurs.
1: Nosotros hacemos el látigo que nos va a golpear.
0: Si. Exactement, nous faisons le fouet avec lequel on va nous battre.
1: Châtier. C'est Zapata qui disait ça. Nous construisons les fouets qui vont nous châtier.
0: Ouais, ouais. Eh bien, avant de passer, nous allons ensuite passer à quelques éphémérides.
1: Ah, quelques éphémérides.
0: Avant, je voudrais faire deux petites citations qu'on devrait trouver sur tous les monuments aux morts de France et de Navarre. Je vous encourage à les y mettre. La première, elle est d'Anatole France. C'est pas le petit gauchiste du coin.
1: Ouais.
0: On croit mourir pour la patrie, on meurt pour des industriels. Ça, il faut le mettre sur tous les monuments aux morts. La deuxième, de Paul Valéry, un puissant poète.
1: C'est toi qui l'as dit, c'est pas moi. C'est pas moi. Je connais une qui a cité Paul Valéry dans une assemblée de la commune.
0: La guerre est un massacre de gens qui ne se connaissent pas au profit de gens qui se connaissent et ne se massacrent pas. Voilà, ça devrait figurer sur tous les monuments aux morts, sur les quatre faces.
1: Oui, oui, oui, pour qu'on y sache de quoi il s'agit quand on parle des guerres au lieu de l'exaltation de la mémoire.
0: Du nationalisme, du patriotisme et des morts pour la France. Ça leur fait une belle zone.
1: Des morts pour rien, oui.
0: Voilà. Et eh ben, je vais vous sortir maintenant une petite liste de films, notamment à l'usage des adolescentes et adolescents.
1: Ouais.
0: Parce que.
1: Sur la question de la guerre, oui.
0: Sur la question de la guerre. Il y en a beaucoup.
1: T'as mis Punishment Park ?
0: Je ne vais en citer que 9.
1: Allez.
0: Dont Punishment Park, effectivement. Monsieur Verdoux, de Charlie Chaplin. Johnny s'en va en guerre, Johnny got his gun, donc j'oublie dans le moment le nom de réalisateur, mais c'est excellent. La bataille d'Alger, de Giulio Pontecorvo. C'est un film mémorable sur la guerre d'Algérie et très anti-militariste. Il montre ce qu'est le militarisme.
1: Ouais.
0: Avoir 20 ans dans les Aurès.
1: Avoir
0: 20 ans dans les Aurès.
1: Ok.
0: Ce film montre comment ça se passe en Algérie, dans les Aurès. Il y a toute une compagnie composée essentiellement de réfractaires, des gars qui se retrouvent au service militaire, qui ne veulent pas du tout faire la guerre. Et le film montre comment on en fait des guerriers. Comment la...
1: Comment on peut brailler militaire
0: pour en faire des militaires. Ensuite, les sentiers de la gloire, longtemps interdits en France. C'est un film sur les la guerre de 14, les mutineries, l'opposition, quoi. Et un plus près de nous, un peu plus près, il y a Punishment Park,
1: donc oui, de Thierry Guillen,
0: au départ de
1: Thierry Guillen.
0: Non,
1: de Peter Watkins.
0: Peter Watkins, voilà. Il y a Platoon.
1: Oui, Platoon.
0: Apocalypse Now.
1: Oui, oui.
0: Et Full Metal Jacket.
1: Oui, ça c'est sur la guerre du Vietnam.
0: C'est sur le Vietnam, et voilà.
1: Ouais, mais c'est des putains
0: de... C'est des films qu'il faut voir si vous avez la moindre petite sympathie ou tolérance pour la guerre. Voyez ces films, vous allez voir ce que c'est la guerre.
1: Ding. Quelques éphémérides, Sarah, avant de finir, et on est à déjà 52 minutes de notre émission d'aujourd'hui, c'est ce qui est très très très bien pour une édition monothématique des Causeries de la Caravane du Maquis.
0: Voilà, ça va s'ouvrir. Alors, eh ben nous voilà à nouveau à propos de guerre avec ces éphémérides, évidemment. La guerre, c'est une constante très, très, très, très souvent présente dans notre histoire. Et donc, le 15 septembre 1935...
1: C'est parce que... Tu sais que... Là, je vais me souvenir de Raoul. C'est parce que nous sommes plus proches des chimpanzés que des bonobos.
0: Oui.
1: C'est ce qu'il disait Van Hegem. Il disait qu'on est plus proche des chimpanzés qui se bagarrent.
0: L'humanité est entre les deux, mais plus proche
1: des chimpanzés que les bonobos.
0: Il va falloir faire des exercices.
1: Tu m'étonnes.
0: 15 septembre 1935, en Allemagne, sous la douce présidence de M. Adolf Hitler, les lois de Nuremberg, adoptées par le Reichstag allemand sur proposition d'Adolf Hitler lui-même,
1: chancelier à l'époque,
0: co-institue un acte majeur de discrimination, constitue un acte majeur de discrimination contre les juifs. Voilà, c'est une des premières lois anti-juives. Le 15 septembre 1963, aux États-Unis, là, il n'y a plus d'Hitler, nous ne sommes plus en Allemagne, mais des membres du Ku Klux Klan dépose une bombe à l'église baptiste de Birmingham, tuant 4 jeunes filles. Rapidement identifiés, les coupables ne seront jugés qu'en 2001. Les bombes, c'est 1963.
1: Hein, non.
0: L'enquête étant sous la responsabilité
1: des membres du
0: sympathisants de la cause du Ku Klux Klan.
1: Du KKK.
0: Le 15 septembre 1995, au début du premier mandat de Jacques Chirac, le projet de loi dit Plan Juppé, annoncé par le gouvernement, propose d'appliquer aux fonctionnaires les règles en vigueur dans le privé pour les retraites, ainsi que l'imposition des allocations familiales. Ce plan va se heurtera au mouvement de grève, une grève longue, assez puissante, très populaire, même si tout le monde ne se met... Si la grève n'est pas générale, elle est très sympathiquement suivie. Elle est... Quelquefois, c'est une grève par procuration. Et finalement, le projet ne pourra pas être mis en œuvre. Ça prouve une fois de plus que quand on s'unit, quand on passe à l'offensive, on obtient des résultats.
1: Mais
0: on tient
1: à chaque
0: tête.
1: Fois, si on arrive à tenir tête à la longueur. Aujourd'hui, tu sais, les problèmes de tout cela, c'est la communication. La ultra-communication très présente. Les doutes.
0: Le 15 septembre 2010, après plusieurs manifestations contre le projet de retraite proposé par le gouvernement de François Fillon, celui-ci est voté à l'Assemblée nationale. Voilà à quoi servent les représentants, à se foutre de l'opinion populaire. L'âge légal du départ à la retraite passe à 62 ans en 2018. Ça, après, rappelons-le, une série de manifestations diluées, éparpillées de par la volonté des centrales syndicales, dont nous vous avons fait un rappel la semaine dernière en lisant un tract qui a été diffusé en 2023,
1: oui.
0: Et qui faisait le rappel sur 2010. Le 16 septembre 1923, assassinat de Sake Osuji à Tokyo. Je ne garantis pas une fois de plus sa prononciation. Il s'agit d'une figure importante de l'anarchisme japonais. Fils d'un militaire, il était né le 17 janvier 1885 à Marugame, Kagawa, une des provinces du Japon. Enrôlé dans l'école des cadets de l'armée, il s'y montre rebelle. En 1901, il est condamné à 30 jours d'arrêt pour une relation homosexuelle et finit par être expulsé de l'école après une bagarre dans laquelle il est blessé au couteau. En 1902, il intègre un collège de Tokyo où il s'intéresse à la littérature, puis à l'étude des langues. Dépressif après la mort de sa mère, il pense trouver de l'aide dans le christianisme. Mais déçu par la religion, il se tourne vers le socialisme et adhère au mouvement Eimin Sha, Société du Peuple, créé par Kotoku et Sakai Tashihiko. Il écrit en 1904 un premier article, « Socialisme et patriotisme » dans un journal intitulé « Journal du peuple » en japonais « Shimbun Eimin ». En mars 1906, il est arrêté dans une manifestation émeute contre la hausse des prix du tramway. Libéré sous caution en juin 1906, Il se marie en septembre avec Yasuko Ori et commence à enseigner l'espéranto. Il participe ensuite à l'édition de diverses revues socialistes, mais est emprisonné à plusieurs reprises pour délit de presse ou autres activités militantes. Entre mai et novembre 1907 d'une part, et entre janvier et mars 1908 d'autre part. Pour avoir arboré un drapeau rouge et appelé à l'instauration du communisme et de l'anarchisme, il sera... Aïe, ça y est, ça commence...
1: C'est complètement enterré l'anarchisme japonais.
0: Ouais. Ah ouais, il est arrêté pour avoir arboré un drapeau
1: rouge
0: et avoir frappé un policier. À ce moment-là, il prend 3 mois de prison. En octobre 1920, il se rend en Chine pour assister à Shanghai au congrès socialiste d'Extrême-Orient, mais se trouve à ce moment-là en opposition avec le courant bolchevique. En 1922, il prend part à Osaka à une réunion pour créer une Union syndicale nationale du travail. Invité à assister au congrès international anarchiste à Berlin en 1923, qui finalement n'aura pas lieu, il s'embarque clandestinement et arrive en février 1922 en France. Mais il est arrêté après la manifestation du 1er mai à Saint-Denis et expulsé vers le Japon en juin. Le 1er septembre 1923, un important tremblement de terre se produit au Japon. Dans la confusion qui s'ensuit, des troubles sociaux éclatent. Certaines unités de la police en profitent pour éliminer les gêneurs. Le 16 septembre, Sakae Osugi Ito Noe et un neveu, Do, âgé de 6 ans, meurent après avoir été battus à mort par une escouade de la police militaire qui jetteront leur corps dans un puits. Outre ses nombreux articles de presse et ses travaux des classiques et ses traductions des classiques de l'anarchisme, il a laissé un récit de ses souvenirs de prison, qui date de 1919, et une autobiographie de 1922. Il y a un film qui s'est inspiré de sa vie, qui s'appelle « Héros plus massacre », film de 1969, du cinéaste Yoshishige Yoshida, film japonais. Le 16 septembre 1923, assassinat de Noé Ito, dont on vient de vous parler,
1: oui,
0: à Tokyo. Militante anarchiste et pionnière du mouvement féministe au Japon. Elle est née le 21 janvier 1895 sur l'île de Fukuoka, au Japon. À 16 ans, elle est diplômée de l'école de filles Ueno à Tokyo. Très jeune, elle est contrainte à un mariage arrangé qu'elle finit par fuir. Elle trouve refuge chez son professeur d'anglais, le poète dataïste et libertaire Yun Tsuji, 1884-1944. Premier traducteur de Stirner en japonais, qui la soutiendra dans la poursuite de ses études et avec qui elle se remariera et aura 2 fils. À Tokyo, elle fréquente les premiers groupes féministes et commence en 1912 à collaborer à la revue culturelle féministe Seito Sha, le bas bleu, dont elle sera la rédactrice en chef en 1915. Elle deviendra romancière, écrit des textes de critique sociale et elle traduit la tragédie de l'émancipation féminine d'Emma Goldman, qui sera remarquée par Sakae Osugi, qu'elle rencontre une première fois en septembre 1914. Lorsque le journal d'Osugi, Shimbun Aimin, est interdit par la police, Ito prend sa défense dans Seito Sha. Sa véritable liaison d'amour libre avec Osugi commence en 1916, mais celui-ci est victime de la jalousie de sa première amante qui le blesse avec un poignard. Cela provoque un scandale qui leur vaut d'être attaqué pour immoralité par la société, mais aussi par certains compagnons. Elle vit alors avec Osugi, avec qui elle aura 4 filles, et travaille à développer et travaille à développer le mouvement anarchiste et devient une pionnière de la libération des femmes au Japon. En 1921, elle participe à la création d'un groupe de femmes socialistes à Seikeirankai et collabore à différentes publications tout en traduisant les textes de Kropotkin, d'Emma Goldman. Dans la confusion qui suit le tremblement de terre du 1er septembre 1923...
1: T'es loin du micro, Suno.
0: Voilà. Ouais, attends, c'est parce que j'ai des problèmes. Dans la confusion qui suit le tremblement de terre du 1er septembre 1923 au Japon, elle est arrêtée avec Osuji et un neveu de 6 ans, Munekazu Tachibana. Tous trois seront massacrés par un escadron de la police militaire le 16 septembre.
1: C'est les mêmes, ils meurent ensemble.
0: Voilà, Noé Ito avait alors 28 ans. Leurs corps seront retrouvés quelques jours plus tard dans un puits. Le scandale de leurs assassinats obligera les autorités à poursuivre le responsable militaire Amakasu en justice. Il sera condamné à 10 ans de prison, mais remis en liberté peu après. Est-ce qu'il y a encore du temps ?
1: Oh, on a déjà dépassé les 1h07. Hein.
0: Ah !
1: Allez, une petite dernière pour la route.
0: Allez, une petite dernière.
1: Au conseiller de la caravane du maquis au 88.5.
0: Le 16 septembre 1870, à Mexico, plusieurs sociétés ouvrières mexicaines désireuses de poursuivre leur processus d'organisation se réunissent pour créer le Gran Círculo de Obreros de México, GCO, le Grand Cercle des Ouvriers de Mexico. La constitution de cette organisation est due au travail militant du libertaire Santiago Villanueva et des membres du cercle prolétaire qu'il avait lui-même fondé un an auparavant. Le GCO se fixe comme but de développer l'esprit de solidarité et l'appui mutuel, contribuer à la création de caisses d'épargne, d'assurance vieillesse, d'écoles, de favoriser la transformation des associations ouvrières en sociétés de résistance, de soutenir les grèves, etc. Et d'organiser un congrès général devant réunir toutes les organisations mexicaines, peuvent y être admises toutes, outre des associations ouvrières, tous les travailleurs, pour peu qu'ils n'appartiennent pas à un parti politique.
1: Ça, c'est bien clair.
0: Voilà.
1: C'est un des derniers débats qu'il y avait au sein de l'AIT quand je suis parti. Voilà, le truc. Bon, on s'est dit, merci beaucoup de nous avoir entendus jusqu'ici avec notre émission spéciale sur la question de la guerre. Et on vous dit à bientôt, à la semaine prochaine. N'oubliez pas, les 19, à partir des 11h et jusqu'à 23h à la tendresse, les 30 ans, du Centre Ascaso Durruti ici à Montpellier. Et on vous dit à la prochaine au Cosserie de la Caravane du Maquis.
0: Et n'oubliez pas de préparer des banderoles, des écussons, tout ce qui est possible pour décorer les monuments aux morts.

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0: Cette semaine, Solénoïde remet le monde dans le mixeur. 8 escales, 8 territoires sonores, 55 minutes pour perdre quelques repères et avec un peu de chance, ne surtout pas les retrouver. De l'Italie aux Pays-Bas, de Vienne à la Norvège, de la Belgique à San Francisco, avant quelques détours par l'Espagne et Berlin, cette Blender Session 75 s'offre une géographie à sa façon, pas vraiment académique, légèrement cabossée et totalement allergique aux frontières musicales. Ici, les styles ont pris l'habitude de sortir sans autorisation. Le jazz peut croiser l'électronique au détour d'un chemin, le dub poussé dans un décor improbable et l'ambiante décider soudainement qu'elle n'a aucune envie de rester tranquille. Bref, si vous cherchiez une émission bien rangée, vous avez encore quelques secondes pour changer de fréquence. Notre première escale nous conduit en Italie en compagnie d'un guitariste et compositeur qui semble avoir remplacé la boussole par l'instinct. Son nouvel album ressemble à une collection de paysages aperçus depuis une route secondaire. Souvenirs, lieux réels, visions floues, lumière du soir et chemin dont personne n'a vraiment pensé à dessiner la carte. Au centre du décor, une petite cabane rouge et blanche posée au milieu de presque rien. Un refuge, un poste d'observation ou simplement l'endroit idéal pour disparaître quelques minutes du vacarme général. Avec Giacomo Zanus, la guitare ne cherche pas spécialement à montrer ses muscles, elle raconte, suggère, bifurque, se tait au bon moment. Autour d'elle circulent jazz contemporain, folk, post-rock, électronique et quelques vapeurs de bande-son imaginaire. Son disque porte d'ailleurs un titre qui pourrait presque servir de devise à Solénoïde. Un titre qui dit en gros « Mieux vaut partir volontairement de travers que finir accidentellement dans le décor ». On ouvrira donc cette Blender Session avec une pièce de cet album, une porte d'entrée vers une musique où voyager ne consiste pas forcément à changer de pays, mais simplement à déplacer son point d'écoute. Et pour la suite, disons seulement que la machine ne va pas franchement ralentir, Blender Session 75, 8 escales, aucune ligne droite et une seule consigne, laissez les oreilles conduire.
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N'ayez crainte. Venez, allons-y. Les images sont personnelles à chacun. Je suis là pour vous expliquer comment utiliser cet espace. Écoutez-moi, laissez venir les images. Baissez la tête et ce sera immédiat. Respirez doucement. Une fois dans les images, vous ne sentirez plus du tout votre corps

d'entendre Michel Banabila avec Slipped Away. Et pour le compositeur néerlandais, il y avait cette fois une petite révolution domestique. Prendre le micro et chanter lui-même. Après plus de 40 ans à triturer son, texture, échantillons et paysages électroniques, Banabila a donc décidé d'ajouter un nouvel instrument à son laboratoire, sa propre voix. Paroles sur la perte, l'absence, l'enfance ou l'éco-anxiété, vocodeurs, traitements en tout genre et syllabes inventées, bref, chez lui, même une chanson ne sort jamais tout à fait habillée normalement. Et puisque la Blender Session aime beaucoup changer de peau sans prévenir, direction Vienne. Là-bas, Clemens Pausch a justement baptisé son projet House of Skin, un nom qui tombe plutôt bien puisque son premier album semble doté d'un épiderme sonore en perpétuelle mutation. Des prises acoustiques deviennent numériques, les voix se liquéfient, le dub se met à marcher de travers et même les accidents techniques finissent parfois par obtenir un rôle principal. Ici, la musique ne tient pas en place. Elle pousse, elle plie et elle transpire. Et si vous voulez prolonger l'expérience, retrouver les disques, les histoires et les petits détails cachés derrière cette Blender Session, nos chroniques sont disponibles sur soenopole.com. Pour l'instant, inutile de toucher à quoi que ce soit.

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venons de traverser l'un des derniers laboratoires cabossés de Christophe Bayot-O'Farrell depuis la Belgique. Une musique qui ne cherche pas tellement à réparer les fissures, elle préfère y brancher des câbles. Électronique accidentée, matières acousmatiques, basses nerveuses, fantômes gothiques et quelques étincelles de survie, ici le désordre n'est pas un problème à résoudre, c'est presque le mode d'emploi. Et puisque après l'orage, Swenoid aime parfois ouvrir les fenêtres, on change maintenant radicalement d'air. Direction la Norvège avec Mariam Wallentin et le Vestnorsk Jazz Ensemble. Leur album Spring Flood est né d'un fleuve, d'un printemps balois, de quelques pages griffonnées et de répétitions qui ont finalement décidé de devenir un disque. Ici, pas de démonstration musculaire, la musique respire, pousse, déborde doucement. Cordes, harpe, cuivre, percussions et voix avancent comme une crue qui

0: Vous êtes toujours à l'écoute de notre Blender Session 75 et nous venons de quitter Diagonals, le projet de l'américain Nick Daly. Une pop qui préfère manifestement les diagonales aux autoroutes, les satellites aux panneaux indicateurs et les interférences aux itinéraires trop propres. Avec Nick Daly et ses complices, les mélodies prennent le métro, ratent volontairement quelques correspondances et finissent parfois en orbite. Bref, le blender tournait déjà vite. Et maintenant, changement de rayon, on abandonne les constellations pour les bananes. Oui, les bananes. Direction les Canaries où Lagos a installé son studio au beau milieu d'une bananeraie. Autant dire qu'ici, l'acoustique dépend aussi de l'humidité, de la chaleur et visiblement de ce qu'on a mangé ou bu avant d'appuyer sur la touche enregistrement. Pendant plusieurs années, le groupe a laissé fermenter ses improvisations. Cyber Exotica, dub cabossé, rythmique polyglotte, électronique tropicale et cosmicheux, légèrement avarié. Lagos ne mixe pas vraiment les styles, il les laisse mûrir beaucoup trop longtemps au soleil. Nous allons en récolter maintenant un morceau.
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Et c'est avec Acque 2 Picciotto que nous refermons cette Blender Session 75. Daniel de Picciotto et Alexander Acque viennent de nous laisser dans Lichtung, une clairière berlinoise, pas vraiment le petit coin bucolique avec nappe à carreaux et panier de pique-nique, plutôt un espace ouvert au milieu du vacarme. Après 14 années de nomadisme, le duo a posé ses valises en périphérie de Berlin et a transformé ce nouveau point fixe en matière sonore. Basse tellurique, piano revenu de voyage, vielle à roue, électronique charpentée et langue allemande, chez Acque 2 Picciotto, même l'idée de rentrer chez soi garde quelques vibrations sismiques. Lichtung, c'est donc une clairière, l'endroit où les arbres s'écartent juste assez pour laisser passer un peu de lumière. Et finalement, c'est une assez bonne sortie de secours pour notre blender. Parce qu'en 55 minutes, nous aurons tout de même réussi à mélanger des planètes, une bananeraie, quelques fantômes électroniques, des crues printanières, des voix trafiquées, du jazz de traverse et plusieurs objets sonores non identifiés. Le bol du mixeur a survécu. C'est déjà une excellente nouvelle. Si quelques disques vous ont donné envie de prolonger l'expérience, les chroniques sont à retrouver sur soenopole.com. Quant à nous, on va couper le moteur avant qu'il ne réclame un arrêt maladie. C'était Swinoïd Blender Session 75. Merci d'avoir voyagé sans demander la recette.

0: Bon, Stadler.
1: Quoi? C'est fini?
0: Ben oui, t'as aimé?
1: Je sais pas, je me suis endormi dès le début.
0: Eh ben, t'as pas raté grand-chose.

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Bonjour à toutes et à tous, et bienvenue dans le premier épisode de la rentrée d'Erasmus+, toujours diffusé depuis Amsterdam. Ce soir, nous avons l'honneur d'accueillir Isa W, ou Isa W. Isa est passionnée de thé, mais ce soir, on va parler musique, donc on va parler de son étiquette de DJ néerlandaise, qui est basée à Amsterdam, et qui est plutôt dans le créneau basse musique. Plutôt dans le créneau, parce que Isa, c'est une personne qui est plus guidée davantage par les sensations que par les étiquettes musicales en elle-même. Elle va plus chercher le mélange de textures et de basses fréquences d'une manière surprenante, de rythme organique, pour créer plutôt des sets qui invitent à s'ancrer et à se connecter, et surtout à lâcher prise. Connaissant sa collection sur le bout des doigts, elle peut jouer de manière très intuitive, comme pour ce mix, en fonction de l'énergie ou de ressenti du moment. Et c'est ça que j'aime chez elle, c'est que la musique, elle va plus se vivre, elle va plus se ressentir que se planifier. J'aime les DJ qui ne planifient pas leur set, qui vont plutôt sentir l'énergie et s'adapter au moment présent. Ce soir, on va explorer des sonorités atmosphériques, psychédéliques et bien sûr, riches en basse. Bonne écoute en direct à la radio 88.5 FM sur Montpellier, vous connaissez l'adresse, ou en rediffusion sur le SoundCloud de l'émission, ou même en direct sur notre site internet, vous avez le choix.

Merci beaucoup à Isa W d'être passé sur l'émission. C'était un super set et merci à toutes et à tous de nous avoir écoutés. Alors pour celles et ceux qui nous ont ratés, qui arrivent à la fin ou qui veulent réécouter tout simplement l'émission, rendez-vous sur SoundCloud, sur le SoundCloud de l'émission. Allez chercher Erasmus+ sur SoundCloud, faites vos recherches. Ou sinon, sur Instagram, il y a, vous savez, la fonction lien en bio et vous pourrez trouver comme ça le SoundCloud de l'émission. Et on vous dit au mois prochain. Donc ça sera le troisième jeudi du mois d'octobre. Et on aura un nouvel ou une nouvelle invitée surprise. À bientôt.

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Gabriel Prokofiev nous revient avec un nouvel album, Dark Lights, et il y mêle admirablement son héritage classique, donc qu'aujourd'hui il a transformé en néoclassicisme. Je rappelle qu'il est à la tête du label Non Classical, qui d'ailleurs sort ce disque. Donc il y mêle admirablement, pardon, le néoclassicisme avec sa passion pour la musique électronique. Voilà, Dark Lights, un super album, Gabriel Prokofiev. Yeah.

Il y a 30 ans, je découvrais Int, j'eus la chance de faire un bout de chemin avec eux, de publier leur disque sur Pandemonium, et aujourd'hui je suis vraiment heureux de constater qu'Arnaud Fournier, la moitié de Int, donc, est un garçon de grand talent, toujours. 100% Black Puzzle est son premier album, il paraît chez ICI d'ailleurs, et ICI son ami Herman Dune prête sa voix. Arnaud Fournier donc avec Herman Dune chez ICI d'ailleurs.

Le label irlandais Naya Recordings nous régale. Alors aujourd'hui, on va explorer la compilation Under the Island, qui nous donne des perles, mais alors vraiment des perles de musique électroacoustique, électronique, parues dans les années 70, donc des compositeurs irlandais. On va commencer avec Sean O'Higgin, un titre de 1977, et on enchaînera avec Nigel Rolfe, un titre de 1979. Voilà, cet extrait de la compilation Under the Island chez Naya Recordings.

Le label français Carton Records est emmené par Seb Brun. Ici, il est en duo avec Simon Enoch. Valet est un album assez intéressant et en même temps un peu trop primaire à mon goût. C'est assez noise avec des percussions. Bon, ça fonctionne bien. Je suis sûr que ça doit plaire à pas mal de gens. Moi, je suis mitigé, mais c'est quand même pas mal. Seb Brun et Simon Enoch. 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

Là, par contre, pas mitigé du tout. René Lissier est quelqu'un de très grand talent. Il le prouve depuis des décennies. Ici, il est avec Robbie Custer. Fiat Lux est un disque donc superbe qui paraît chez Circumdusk avec l'humour qui caractérise ces deux compositeurs, René Lissier et Robbie Custer.

Je suis heureux de retrouver Machine Fabric chez Chronica Recordings, donc Chronica Electronica, le label de Porto que j'aime tant. Spelunk est le nouveau disque de Machine Fabric et c'est très très bien, vraiment très très bien. Il nous avait un peu endormi avec des albums de musique ambient, un peu comme tout le monde fait, mais là c'est superbe. Donc Machine Fabric, Spelunk chez Chronica Electronica.

Très beaux arpèges de piano. Christian Valumrod nous arrive de Norvège. Percolation paraît chez Sofa Recordings.

Une des plus belles sorties de cette année, un coffret 7 CD en hommage à Lars Gunnar Bodin, un éminent compositeur suédois, mais aussi quelqu'un qui a énormément aidé. Rétrospective Episodes, donc paré chez Firework, édition Lars Gunnar Bodin, et c'est la fin de cet Indie Drum. Bien le bonjour chez vous.

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Et il se botte pas le cul tous les matins en disant, c'est pas assez. Tu ne sais pas cette chose, tu ne vois pas cette chose, tu ne fais pas cette chose. 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Une espèce de graisse autour du cœur qui arrive, une graisse autour du cerveau. Je crois que c'est ça.

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